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3: Bonsoir à toutes et tous. Pour cet épisode 55 de Radio Blaster, on va se livrer à un exercice que l'on n'avait encore jamais fait, il me semble. Le compte-rendu de festival. Mais pas n'importe quel festival, puisqu'il s'agit du EHZ-ETA pour Euskalerria Zuzenean. Un festival qui se tient en Pays Basque Nord depuis 30 ans. Sa particularité, c'est de durer depuis tout ce temps dans l'objectif de valoriser une culture accessible et des groupes émergents sans aucun sponsor et avec énormément de bénévoles motivés qui portent des valeurs régulièrement revendiquées durant le festival. Le respect de toutes et tous, quel que soit leur genre ou leur origine, et l'autogestion. Pour illustrer ça avec un peu de musique, voici deux titres de musiciens qui sont passés plusieurs fois au festival. Nico Etchart, le rocker basque avec son titre Eskual Rock'n'Roll, puis Fermin Muguruza qui est apparu à plusieurs reprises sur scène pendant cette édition 2026 et qui semble être à la maison sur ce festival. On écoutera son titre sorti à l'époque de son groupe Cortatu et connu de tous, Sari Sari.

Oeche c'est un festival, la langue majoritairement parlée est évidemment le basque, et des affichettes sont disposées un peu partout pour aider les novices à avoir quelques bases et à ne pas mourir de faim ou de soif. D'ailleurs, presque tout ce qui est servi provient des producteurs locaux et met en avant la culture basque. La programmation suit également cette ligne avec de nombreux groupes locaux, et le fait est que la région est particulièrement productive en matière de musique de qualité, quel que soit le style. En voici deux pour commencer. Nina Coyote et Tachico Tornado viennent de Donostia, Saint-Sébastien. Ils font un rock lourd et puissant, lui à la guitare, elle à la batterie. On va écouter le titre Atea. Ensuite, ce sera le rap de RETZETA Collectiboa, trois rappeurs et un DJ qui viennent de sortir un album intégralement interprété en euskara, la langue basque. On écoutera le titre Oulala, qui n'a rien à envier à certaines prods célèbres, la classe basque en plus.

Vous êtes toujours à l'écoute de Radio Blaster et on continue à parler du festival basque EHZ, EHZ en français. Pour ce qui est de la programmation, les conférences sur différents thèmes de société alternent avec pièces de théâtre et concerts de tout style qui se relaient sans temps mort pendant 3 jours. Pendant tout l'événement, on sent bien que l'idée, c'est que tout est politique et que personne n'est vraiment là par hasard, autant du côté des artistes que de celui du public. Une dynamique commune se fait sentir, qui permet à chacun et chacune de se sentir dans un espace à la fois revendicatif et sécurisant, comme on aimerait en trouver davantage. Ainsi, quand le rap metal de Bide Bacara, qui vient de Lizara à côté de Pamplune, ou le hip-hop des Palestiniens de Dame envahissent la scène, on sent à quel point le public ne fait pas qu'assister à un concert de plus. Il partage avec les artistes un message commun et une nécessité de le hurler au monde. Pour vous donner une idée, voici les titres Esda Betilako de Bide Bacara et Eman Jauza Kiama de Dame.

Avec le titre que nous venons d'écouter, vous avez pu comprendre que le EHSETA Festival n'est pas fermé sur lui-même. Bien au contraire, depuis 30 ans, des dizaines de groupes de tous les pays et de tous les styles sont venus confirmer la pertinence et la qualité de ce festival autogéré. Ainsi, on peut citer sur l'édition 2026 les groupes Snapped Ankles de Londres, Olaya Sound System de Lima, Yard de Dublin ou KTKS de Barcelone. Ce sont les deux derniers que nous allons écouter à présent. Yard fait une sorte d'électro-rock porté par un chanteur à la voix puissante et une incroyable énergie sur scène. On va écouter le titre Lawmaker tiré de leur dernier EP. On changera complètement de style ensuite avec KTKS. Ce groupe féminin rassemble à Barcelone des musiciennes espagnoles mais aussi argentines, vénézuéliennes et chiliennes. On écoutera le titre repris en chœur par le public, El Amor, qui raconte, pour ceux et celles qui ne parlent pas espagnol, que l'amour n'a pas de drapeau, pas de frontières, pas de couleurs. Il va bien vous rester dans la tête après.

La plupart des manifestations musicales ont aujourd'hui cédé aux appels des sponsors et des politiques de répression et de contrôle, délaissant la qualité d'accueil de leur public au profit de méthodes de surveillance des personnes et de leur manière de vivre l'événement toujours plus oppressante. Les fouilles à l'entrée sont systématiques, les paiements en cash sont devenus impossibles. À la place, partout se mettent en place des systèmes de paiement par carte, par bracelet ou autre, produisant toujours plus de déchets électroniques à côté des poubelles de tri et amenant le public à consommer toujours davantage. Dans la continuité d'une société de contrôle, de consommation et de paranoïa généralisée, des patrouilles en armes et en uniforme circulent même parfois au sein des événements. Face à tout ça, le HSETA montre que la fête et la lutte restent compatibles et même conjointement nécessaires au bon équilibre de chacun de nous. Mais ces espaces de liberté sont menacés. Les fêtes techno en sont un exemple flagrant, avec une répression toujours plus importante, démesurée. La dernière loi Riposte en est la preuve. L'État n'aime pas ce qui lui échappe et il montre qu'il est prêt à tout pour réduire au silence ces incroyables espaces de liberté. Ce n'est pas un hasard si on y rencontre toute la diversité du monde, que ce soit en termes de genre, d'origine, de style, de couleur, de religion. Pour terminer, voici une petite sélection complémentaire qui montre, s'il en a encore besoin, l'ouverture d'esprit de ce festival atypique. Soutenez le EHSETA, soutenez les free parties et toutes les initiatives festives et populaires qui sortent des circuits ordinaires. Voici donc pour terminer quelques titres d'autres artistes de l'édition 2026 du festival. Merina Gris, d'abord, est un groupe de Donostia qui cache derrière l'apparente légèreté de ses sons pop et ses costumes brillants des textes entre mélancolie et colère. Ensuite, vous entendrez dans l'ordre du blues rock haïtien avec Moonlight Benjamin, de la pop basque avec Bélé, un rock déjanté de Cilicia, le métal basque de Star, l'électro sans machine des Belges de Jean-Paul Groove et Acidulant qui fait, lui, de l'acide. C'est parti. 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

Vous venez d'écouter l'épisode 55 de Radio Blaster, consacré au festival EHS ETA. On espère que ça vous a plu et on se retrouve le mois prochain. Merci pour votre écoute et prenez soin de vous.

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10: On raconte que le rythme du vivant a été dérobé par le monde de la finance folle. Luz Goutel a décidé d'aller enquêter sur ce qui se cache derrière la ligne de trading de haute fréquence, HFT, qui relie les places financières de Londres et de Francfort, en questionnant la valeur du temps au regard de la course à la nanoseconde de la finance de marché. Londres et Francfort sont les deux plus importants centres financiers d'Europe, selon le Global Financial Center Index. Les flux financiers qui traversent cette ligne sont des transmissions incessantes d'ordres d'achat et de vente. La technologie du trading à haute fréquence repose sur des réseaux d'antennes relais envoyant des ondes radio à très haute fréquence, entre 300 MHz à 300 GHz. Ces antennes paraboliques sont disposées en moyenne tous les 50 km. Les antennes qui semblent banales sont souvent dissimulées. Elle tente pourtant de tracer une parfaite ligne droite entre les points de la City de Londres, Calais, Bruxelles, Liège, les Hauts-de-Fagne. Dans les airs, c'est l'ultra-liquidité, la volatilité. Au sol, la réalité des territoires est tout autre. Et entre les deux, les oiseaux et leurs chants énigmatiques. En réponse au diktat de la ligne droite absolue représentée par le tracé de la ligne de trading à haute fréquence, Luz Goutel choisit dès le début d'explorer les voies alternatives, les sentiers, les détours, les déviations, les espaces hors champ. Ce que vous allez écouter est une fiction documentaire, fortement inspirée de faits réels. Certains personnages et situations ont pu être modifiés pour la fluidité du récit et l'amour de la poésie. Mais les antennes de trading à haute fréquence, elles, existent réellement. Nous espérons que l'écoute de cette histoire vous donnera envie, à votre tour, de poursuivre l'enquête.
11: C'est finalement l'opérateur de la bourse de Hong Kong qui va racheter le London Metal Exchange, le LME, pour 1,7 milliard d'euros.
12: Mais je vais regarder tout ce qui est Equal High, Equal Low, les supports résistance, les trend lines, tout ce que pour moi c'est de la, ouais. C'est de la liquidité.
13: A high frequency trading algorithms.
14: Dames et heren, welkom op de lancering van Internext. Het initiatief van Euronext.
15: Grosse frayeur pour certains investisseurs. On a assisté hier sur les marchés boursiers à des chutes vertigineuses.
14: Beaucoup d'entrepreneurs démarrent leur société. Au départ, ils sont seuls. Et beaucoup d'entre elles veulent à un certain moment passer à un autre niveau de croissance.
16: La tyrannie du temps réel, c'est tout tout de suite. Et la tyrannie du temps réel, c'est aussi la remise en cause de la chronologie.
14: En meer kapitaal opgehaald dan 2012. Eric, tu es prêt?
17: Oui.
14: 3, 2, 1.
18: Qu'est-ce que le HFT? Le High Frequency Trading, le trading à haute fréquence? On raconte que ce serait la finance poussée à son paroxysme, mais la finance, c'est quoi? Et surtout, ça sert à quoi? J'ai étudié la finance et pourtant pour moi, comme pour la plupart des habitantes de cette planète, la finance reste un monde abstrait qui me glisse entre les doigts. Je m'appelle Ada. Je suis une sorte d'agent double. Trader pour une banque d'affaires le jour, poétesse et activiste anticapitaliste la nuit. Hantée par mes paradoxes, je ne dors plus. Mon travail sur la finance envahit les bords de mon lit, allant jusqu'à coloniser mes rêves. Insomnie, cauchemar et réveil en sueur. Mon écran d'ordinateur tapisse mon cerveau sans repos. Dans mon esprit, des onglets pullulent d'articles au titre anxiogène.
19: République démocratique du Congo, dans l'enfer du cobalt.
20: Défense, armes, comment ces investissements sont passés de tabou à attractif?
19: Faut-il taxer le trading haute fréquence?
20: Pourquoi les pauvres votent-ils contre leur intérêt?
19: Nous avalons en plastique l'équivalent du poids d'une carte de crédit par semaine.
20: Panne de décence à Total.
19: Les traders à haute fréquence veulent des ondes radio à basse fréquence. Faut-il vraiment leur accorder?
18: C'est dans cet état d'esprit, dans cet état d'âme, ou disons cet état tout court que j'étais avant le départ. Je sentais que j'avais besoin de comprendre, ou plutôt de ressentir, de me confronter. Ma quête, tenter de me désenvoûter de l'emprise des marchés financiers, mettre un pied devant l'autre, mettre de l'ordre dans mes pensées.
10: Changer de fréquence, une fiction documentaire de Luce Goutel.
18: On entend souvent dire que le monde de la finance est hors sol, contre-pied ou pied de la lettre. Catapulté par mon impulsivité légendaire, j'ai tout plaqué pour partir marcher sur ce que j'ai nommé le Saint-Jacques de Compostelle du monde de la finance. La ligne de trading à haute fréquence qui relie les deux plus grandes places boursières européennes, Londres et Francfort. 700 km en ligne droite, de City of London, Canary Wharf, Basildon, Dover. La ligne traverse la Manche puis effleure le nord de la France, Calais, Dunkerque, les Moers. Elle entaille ensuite la Belgique en diagonale, Flanders, Saint-Pietersleu, Bruxelles, Wavre, Serein, Liège, Signal de Botrange, point culminant du Benelux. Puis la ligne termine sa course dans l'est de l'Allemagne, à Francfort, au pied de la Banque Centrale Européenne.

Jour 1, Londres, London, UK. Je marche au bord du fleuve sur la rive droite de la Tamise. En contrebas, une poignée d'êtres humains s'affairent sur un banc de sable. À l'horizon, un impressionnant bosquet de tours minérales. Tours de bureaux, gratte-ciel, buildings géants se déclinent dans un vaste nuancier de gris. Gris souris, petit gris, plomb, fer, platine, gris sécurité, anthracite, trafic, argent, ciment. Je traverse le Millennium Bridge qui enjambe le fleuve. Cette passerelle massive en acier réservée aux piétons relie le quartier de Southwark à la City of London. Plongée dans The City of London, quartier d'affaires bien connu du monde de la finance, centre financier offshore, numéro 1 sur le podium des paradis fiscaux. Une réserve protégée de 3 km² pour un volume quotidien de 3 755 milliards de dollars. Ici, comme en haute mer, la juridiction est nébuleuse et le droit flottant.

0: Le quartier abrite religieusement banques d'affaires et fonds d'investissement. Témoin d'un mariage capitalo-cato, les lieux de culte fusionnent aisément avec les gratte-ciels. Aux abords du massif BlackRock, leader mondial de la gestion d'actifs, des voix s'élèvent et créent des interférences. Jour 2. Mon exploration se poursuit en direction du quartier de Canary Wharf. Des hommes en noir, oreillettes nichées dans le conduit externe, errent dans la zone. Difficile de comprendre qui surveille quoi pour le compte de qui. D'après la carte, l'antenne de trading à haute fréquence de McKay Brothers se situe à quelques rues d'ici, installée sur le toit d'une tour d'immeuble. Impossible de la localiser sans les données GPS de l'incroyable travail d'investigation réalisé par Alexandre.
1: C'est juste une parabole. Vas-y. T'as rien à voir. Enfin, si, t'as à voir un truc. Pour une fois, t'as à voir un truc, mais c'est un gros rond.
0: Alexandre est l'auteur du blog Sniper in Mawa, une mine d'or pour les geeks comme moi en quête d'informations sur l'histoire obscure du trading à haute fréquence.
1: En fait, les réseaux radio ne sont pas utilisés pour faire transiter de l'argent d'un endroit à un autre, ce sont des transactions. Donc, toutes ces transactions, en effet, concernent des milliards d'euros, mais ce n'est pas une sorte d'argent virtuel qui circule au-dessus de nos têtes. Ce sont des ordres, des informations, qui peuvent générer de l'argent à la fin, évidemment, puisque ce sont des sociétés de trading.
0: En arrivant au lieu-dit, une chose me frappe. L'endroit est parfaitement banal et ressemble à une tour de logements sociaux. Je songe à cet accessoire technique des hautes sphères de la finance, caché sur le toit en regardant le toboggan de la plaine de jeux pour enfants. Le contraste est déroutant.
2: Une ligne de trading à haute fréquence, c'est un réseau d'antennes de communication mis en place par des firmes télécoms spécialisées dans la transmission des transactions financières.
0: Celle qu'on entend, c'est Barbara. Elle fait une recherche sur l'emprise de la finance.
2: Concrètement, pour se représenter, ça ressemble un peu à des antennes 5G. Elles prennent la forme de gros tambours blancs suspendus en hauteur, en haut d'un immeuble, d'un ancien château d'eau, d'un bâtiment militaire ou toute autre infrastructure du moment qu'elles sont hautes et situé dans des endroits stratégiques. C'est juste des ondes radio, donc c'est pas des ondes nocives en tant que telles. Par contre, ce qui a un impact sur la destruction des êtres vivants et l'augmentation des inégalités sociales, ce sont certaines transactions financières qui sont véhiculées par ces antennes. Le problème, c'est l'absence quasi totale de réglementation en termes de vitesse. Ça les rend incontrôlables.
0: Fin de journée. Mes pieds m'emmènent dans un pub à l'écart du quartier d'affaires. Fesses sur les banquettes en cuir, chips au vinaigre entre les dents, pinte au poignet. Mes yeux se posent un instant sur l'écran vissé au mur. Des lévriers dans des boxes en métal s'élancent dans une course folle. Des Canis Lupus Familiaris qui n'ont rien demandé tournent en rond à la poursuite d'un leurre en plastique. Jour 3. Matin, coffee truck, expresso macchiato, crumpet, pudding, muffin, caféine, dopamine. Limehouse Park. Au premier plan, un mec en train de faire des pompes. Ses enceintes diffusent des bribes de flash info, la météo du jour, puis une série de chiffres obscurs. Addiction oblige, un flux de chroniques boursières attise mes oreilles.
2: Alors pour être honnête, j'ai longtemps cru que pour comprendre la finance, il fallait saisir sa complexité. Aujourd'hui, ça m'apparaît plutôt comme un écran de fumée. Par exemple, son vocabulaire est intentionnellement hermétique. C'est strictement réservé quelque part à des initiés. Du coup, on peut se demander si c'est pas un moyen efficace pour tenir le commun des mortels à distance.
0: Direction le nord-est. À Londres, tout est speed, même la voix de Kathleen qui me raconte pendant le lunch la différence de rythme qu'elle a avec sa mère qui vit dans la campagne anglaise.
3: When I go visit my mum at her house, I get very hungry because I live in the city and I'm constantly walking and burning energy. She'll say like, well, if you want food, I'll make it, but it'll take 2 hours to cook. But I'm used to living in London where I can just order something and it'll be there in 5 minutes. So I'd say my tempo of life is much faster than, say, my mum. So we move faster in the city. Yeah.
0: Jour 4. By London, ici Basildon, ville périphérique du Royaume-Uni connue pour son usine de tracteurs, ses zones industrielles et ses infrastructures financières. Quand on effectue des recherches plus poussées sur Basildon, on découvre que, d'un côté, c'est la terre d'origine de Depeche Mode, groupe de musique New Wave des années 80. Et de l'autre, que la ville abrite le centre de données de la Bourse de Londres, les discrets serveurs d'Euronext et plusieurs antennes de trading à haute fréquence. Après avoir passé la nuit dans un motel à côté de la gare, à proximité du shopping mall, le jeu est à présent de retrouver des pylônes situés à proximité d'un club de rugby. Si mes informations sont correctes, une antenne se trouve en surplomb du parking à l'entrée du club. Pas manqué, l'antenne est bien là. Reste à trouver maintenant la pièce maîtresse, le data center d'Euronext.
2: Euronext, c'est une société cotée en bourse. Pour donner une idée, avec quelques chiffres, c'est 1900 émetteurs représentant une capitalisation boursière totale de 6400 milliards d'euros. Le groupe Euronext est la fusion des bourses de Paris, Amsterdam, Bruxelles, Lisbonne, Oslo, Dublin et Milan. Contrairement à ce que leur nom sous-entend, les bourses ne se situent pas géographiquement là où on les attend. La bourse de Bruxelles, par exemple, n'a rien à voir avec la ville de Bruxelles, ou même l'État belge. La bourse de Bruxelles, tout comme celle de Paris et Amsterdam, sont des sociétés privées, rachetées par Euronext. Ce faux-semblant, cette entourloupe géographique, si on peut dire, brouille les pistes et nous laisse croire que si la bourse de Bruxelles est en bonne santé, alors l'économie belge ira bien. Et tous les habitants du pays se porteront à merveille. La question qu'on peut se poser, c'est pourquoi avoir mis en place ce jeu de cache-cache? Quel est le but de ce tour de passe-passe?
0: De l'extérieur, l'expérience est déceptive. Le data center a l'air de rien de plus qu'un simple entrepôt. Pourtant, devant moi se dresse une forteresse, un véritable bunker. On raconte que le bâtiment est capable de résister à un crash d'avion et que tout est ultra sécurisé. Aucun insecte ne semble s'aventurer dans la zone grillagée. La végétation se résume à quelques tapis d'herbe tondues, plus ou moins rectangulaires. Pas de fleurs, pas grand-chose à butiner, rien à becquer. Jour 7. Je marche sur Sandwich Road. Je passe non loin du village de Richborough, connu pour avoir résisté à la construction d'un pylône de trading à haute fréquence par la société Vigilant. Suite à ce refus, le projet de l'infrastructure a été abandonné. La chaleur qui émane du bitume est écrasante. Je rencontre Paul qui remplit ma gourde et me raconte sa passion pour les chants d'oiseaux.
4: With birdsong, the way a professional, well not professional, but a bird watching does it, is they change the song to something that they can relate to. So for example, there's a bird called a bearded tit, and the song goes ping pong, ping pong, ping pong, and then you hear the flutter of wings, ping pong, ping pong, ping pong, and that's all you hear. There is a bird called a reed bunting, and his song is, my song is really boring. My song is really boring. My song is really boring. And that's exactly the speed it goes at. My song is really boring. And it sounds, that's what, as if that's what he's saying.
0: Jour 9. Pour rejoindre la ville de Deal, je longe un terrain de golf huppé. SUV, panneau de propriété privée, alarme, vidéosurveillance balise la route tracée en ligne droite. Au sol du goudron. Sur le bas-côté, des empreintes de petits mammifères. Je crois n'avoir jamais vu dans ma vie autant de déambulateurs que sur les trottoirs de Deal. La rue principale a l'allure d'une maison de retraite à ciel ouvert. Silhouette courbée, petite voiturette. Les corps semblent porter les stigmates du système de santé anglais.

0: Je remonte un chemin de terre en lisière de forêt. L'horizon est bouché, le brouillard épais. J'avance dans l'incertitude. Je déambule dans le flou. Je décide de m'abriter dans un phare pour laisser passer la tempête et reprendre des forces. L'atmosphère est digne d'un film d'horreur. Je repense à mon travail de trader qui m'amenait au burn-out, au vertige de mes paradoxes. Je réalise à quel point j'ai appris à regarder le monde qui m'entoure sous le spectre de la financiarisation. Non mais quand c'est trop venteux, les oiseaux ils chantent pas, ils économisent leur énergie. Le rapport coût-bénéfice en termes de communication n'est pas rentable. Autant vous dire que si ma vision devait se traduire par un filtre Instagram, on serait plutôt sur de la lumière néon genre filtre mort-vivant. Chaussettes humides et chaussures dans la boue, je reprends la route en direction de Dover. Le sol est friable par endroits. L'érosion de la côte m'appelle à la vigilance. Les falaises, bien que monumentales, paraissent fragiles. Installé sur les hauteurs en amont de la ville de Dover, un pylône surgit au loin. Jour 10. Dover, Calais, Gravelines. Manche, ferry, changement de pays, changement de décor, changement d'heure.
1: Donc au tout début, le réseau Londres-Francfort était ce qu'on appelle hybride. Donc ils utilisaient déjà des ondes radio en Belgique, un seul pays, c'est assez simple. Belgique-Allemagne, c'est relativement simple aussi. Par contre, ils utilisaient un câble sous-marin pour traverser la Manche. Ce qui de fait réduisait un peu leur temps le temps de latence, parce que le câble sous-marin prend plus de temps. On parle de quelques microsecondes, hein, millisecondes. Et ça, j'avais discuté avec une personne du régulateur français, qui est l'ARCEP, qui régule les fréquences, celle qui donne les fréquences pour les radios, et aussi pour les traders haute fréquence. Et le gars me disait, oui, à un moment, on a reçu des tonnes de demandes multi-pays autour de la Manche. Alors, dans la Manche, les fréquences radio sont allouées plutôt à la police maritime, par exemple, aux stations offshore, voilà, ce genre de choses. Les types se sont dit, c'est curieux, quoi. C'est bizarre, il y a un truc... Voilà. Donc au début, ils n'ont pas compris. Bon, après, moi, ils ont un peu fait des recherches, ils ont compris que c'était pour des histoires de transactions boursières entre Londres et Francfort et vice-versa.
0: Ce soir, je passe la nuit à Gravelines. Hôtel ambiance caserne de police, régiment de gendarmes, couloir, barreau aux fenêtres, chambre numéro 23. Le matelas est ferme. Je décide d'aller prendre l'air. Ronces, plage, couverture de survie, police des frontières. Lieu de paradoxe. Je m'interroge sur le deux poids, deux mesures entre l'encadrement sécuritaire des politiques migratoires actuelles et l'absence quasi totale de réglementation en termes de transactions financières.
2: Comme toutes les nuits, il parcourt le littoral du Pas-de-Calais. À l'aide de lampes torches, cette brigade d'intervention arpente la plage à la recherche de migrants. Ils scrutent la moindre forme suspecte.
3: C'est quoi? C'est un ballon ici, sur ta droite là? Non? C'est un ballon? Ok. Ouais, bon, on reprend la progression.
0: J'observe les oiseaux migrateurs. Je me demande ce qu'ils en pensent. Jour 11. D'après les données GPS, l'antenne est située à proximité du port de Dunkerque. Terrain vague, herbe haute, épines accrochées à mes vêtements, j'arpente la zone. Chantier naval, chenal, entrepôt, cargo, douane. Tax. Rad. Je retrouve mon amie Anna, originaire de la région. Elle m'indique une tour d'immeuble qui surplombe la ville.
4: Regarde, c'est la tour d'Ureuse. Alors la tour d'Ureuse à Dunkerque, c'est un endroit carrément mythique. Déjà, c'est le plus haut bâtiment résidentiel du Nord. Ça doit faire à peu près 80 mètres de haut. Et puis, elle est mythique parce qu'elle a accueilli pendant des années un restaurant tournant panoramique. C'était dans les années 80, ambiance amiante, vitrine sépia. Et j'ai aussi entendu dire que tout en haut, sur le toit, ils ont installé des antennes de trading. Et apparemment, ce serait carrément un hotspot de la finance internationale.
5: Oh, c'est vraiment rare. T'es bien tombé. C'est rare qu'il fasse aussi beau. Et par contre, il n'y a vraiment pas d'air.
0: Jour 12. Je suis trop contente. Anna a décidé de marcher avec moi jusqu'à la frontière belge. Elle s'amuse à lire mes notes.
4: Zone pavillonnaire, briques, parking, supermarché Contact, centre culturel Joséphine Baker, saut canot, petit pont de bois, pinçon des arbres, saule pleureur, merle travaux, chantier, chaussée, carrefour, virage à 90 degrés, direction la commune Les Mouères.
0: Ah, je sais jamais comment le dire, ça dit toujours Les Mouères.
4: Au loin, une aiguille d'acupuncture plantée dans le paysage, au sol des champs de betteraves. L'antenne est là, suspendue sur un pylône à 250 mètres de hauteur. Impossible de la rater. Enfin, il faut quand même avoir l'info.
0: Comme d'hab, Anna a soif d'enquête. Elle dégaine son téléphone.
4: Attends, je te lis le truc. Une société de trading à haute fréquence a investi 6,5 millions d'euros pour cette antenne. Tout ça pour gagner 10 microsecondes de temps de latence. Tu te rends compte? Ils disent que c'est 100 fois moins de temps qu'il n'en faut à un être humain pour cligner de l'œil.
1: Partant de là, la question qu'on peut se poser, c'est en effet, quelle limite? Dire, bon, ok, on arrive, on était à quelques secondes, on arrive dans les millisecondes, on arrive dans les microsecondes, et là, on est de l'ordre de la nanoseconde. Donc oui, on peut se dire à un moment où on s'arrête. Tu peux t'acheter un pylône pour 5 millions pour gagner, c'était quoi, 14 microsecondes par rapport aux concurrents. Mais à partir du moment où tout le monde va être plus rapide que les autres, il n'y a rien ne s'arrête.
0: Retour sur Terre. Pause. Frontière franco-belge. Escale au café Saint-Antoine. À des années-lumière des hautes sphères de la finance, un petit bistrot de campagne. Table des habitués. Pascal derrière le bar, Jason au comptoir.
6: Je ne sais pas grand-chose concernant cette antenne. Il paraît que c'est un repère, il paraît que bon, on entend un peu de tout et n'importe quoi, mais je ne sais pas vraiment l'utilité de cette antenne. Éventuellement, cette antenne serait l'objet d'un sujet autour de la finance. Voilà. Fréquence, moi quand on me dit fréquence, je pense à fréquence radio. La radio, ouais, voilà. On croit que le temps passe plus vite, mais non, ça passe pas plus vite. La Terre tombe pas plus rapidement. C'est juste que les nouvelles technologies font que nos esprits sont utilisés différemment. Donc on a l'impression que le temps passe plus vite. Mais bon, c'est qu'une impression.
0: Jour 17. 342 km au compteur. Campagne flamande. Maillage de bitume. Comment se dérober de ce quadrillage rigide, aride? Prendre à droite à l'embranchement au niveau du calvaire. Mon opération Santiago de Compostela de las Finanzas, mon pèlerinage sur l'autoroute du capitalisme m'interroge.
7: À mon sens, émettre l'hypothèse que le capitalisme financier fonctionne comme une religion, ça permet de remettre en question sa mythologie. La dissimulation mystique des centres de données impénétrables, le caractère sacré du secret bancaire, l'absence de visage des marchés, tout ça, j'ai l'impression, permet de changer de perspective.
0: Pique-nique sur bord de route en tête-à-tête avec un bleu-blanc belge. La concurrence est rude en termes de fréquence sonore. Ici, pas de plis, pas de collines, pas de montagnes pour dissimuler le son de l'autoroute. Les oiseaux luttent pour se faire entendre, mais ils sont là. Pouillot véloce, merle, mésange, griffe draine, verdier d'Europe, chouka des tours. En tant que descendant des dinosaures, la survie dans des milieux hostiles fait partie de leur ADN. Mais jusqu'à quand ? Les chiffres concernant la disparition des oiseaux devraient mettre nos corps en alerte face à l'extinction massive du vivant. Plus de 600 millions d'oiseaux ont disparu en Europe depuis les années 1980. Pourquoi les chiffres ne suffisent pas à nous mettre en action ? Je repense à ce que m'avait expliqué Alain Deneau, un philosophe québécois que j'ai rencontré sur mon chemin.
8: Tu sais, je pense que notre cerveau est mal équipé pour prendre conscience de la réalité à travers des chiffres, des colonnes de chiffres, des myriades de chiffres. On a davantage peur d'une araignée que d'un rapport du GIEC. On est moins sensible aux chiffres qu'aux histoires.
0: Je ne sais pas si vous connaissez le butor étoilé, mais quand j'ai appris que son existence était menacée, j'étais dévastée. Le butor étoilé, c'est pas le surnom d'un catcheur masqué, mais celui d'un grand et gros héron. Bien qu'en voie de disparition, plusieurs d'entre eux ont été observés dans des zones humides protégées en France et en Belgique. Adeptes du camouflage, ils se dissimulent grâce à son plumage couleur blé, dans les roseaux aux abords des étangs. Son chant très puissant ressemble à une corne de brume, un son très profond et caverneux, souvent émis sur deux tons. Ce chant extraordinaire aux airs de contrebasse commence par une longue inspiration, genre suivi d'une expiration brutale, très sonore, audible à plusieurs kilomètres. Un truc du genre. Prise de conscience brutale. Je suis épuisée. Mais contrairement à ce qu'on pourrait penser, c'est pas une histoire de kilomètres. Je sens que ça vient d'ailleurs. Je crois que j'ai complètement sous-estimé le poids psycho-géopolitico-corporel de ce putain de trek. Plus j'avance le long du tracé de cette ligne de trading à haute fréquence, plus j'éprouve physiquement les effets délétères de la finance. Et si le pouvoir suprême de la finance était de déployer sa toxicité en sourdine de manière à ne jamais être tenu responsable de nos burn-out, de nos pandémies, de nos cancers en cascade, de nos crises cardiaques et de nos morts prématurées? Ma quête de sens est rattrapée par le vertige de mes paradoxes. Comment ai-je pu accepter de travailler autant d'années comme Kant, analyste quantitatif, pour une des plus grandes banques internationales? Pour le prestige? Pour l'argent? Ça peut paraître idiot, mais je crois que c'était plus simple que ça. J'étais forte en maths, j'adorais ça. J'ai suivi le chemin qu'on m'avait indiqué. Parcours scientifique, ascenseur social, direction master en finance. De fil en aiguille, ma passion pour les maths, ma fascination pour la création d'algorithmes m'a amené à devenir un cerveau générateur de super profits.

Jour 19. Flanders. Ligne géométrique. Les jours s'enchaînent, les paysages défilent. Antennes, éoliennes, antennes, zone industrielle.

route nationale et de maisons coupées au rasoir. Le crépi est gris, le gazon impeccable. Je bifurque dans un petit chemin de terre. Un fleuve m'ouvre les bras. Vert des arbres, bleu de l'eau, l'Escaut. Écluse, Martin Pêcheur, grue cendrée, golf à droite, péniche à gauche. Ah non, c'est l'inverse, je sais plus. Deux tourterelles sur un fil, sur fond de ciel argenté. Mon regard balaye l'horizon. Champ de blé, gros nuages gris foncé. L'orage est proche, la lumière sublime. Un bouquet d'antennes installé sur un château d'eau rayonne sur les hauteurs. Sa forme tronconique, si si, c'est comme ça qu'on dit, enveloppe la scène d'un air christique. La course à la nanoseconde paraît saugrenue dans ce moment suspendu.

0: 20e jour. Nuit à Saint-Petersleu. Hier soir, la foudre a frappé, je veux dire littéralement. Premier degré, bam! Climax. L'éclair de la foudre imprimé dans ma pupille, j'ai sursauté.
1: Il est complètement possible que un jour la foudre tombe sur un très haut pylône et puisse désinguer les paraboles. Alors ça dépend de l'intensité de l'orage, j'imagine, de l'intensité de la foudre. Mais toutes ces infrastructures sont vulnérables au regard des activités de la nature. Donc quand il pleut, quand il y a trop de pluie, les réseaux sont plus lents parce que les ondes circulent moins vite. Un énorme vol d'oiseaux peut bloquer le réseau. Il passe entre deux paraboles. À partir du moment où le signal est bloqué entre deux paraboles, il n'y a plus de réseau.
0: Réveil dans une grange au pied de l'antenne. Un troupeau de chevaux broute dans un champ, l'air indifférent. Envol d'un héron cendré. Direction région Bruxelles-Capitale. Drogenbos, rue des Trois Fontaines. Il paraît qu'un couple de faucons pèlerins niche à 70 mètres de haut sur la tour de refroidissement de la centrale électrique. Je longe le canal au petit matin. Une mésange bleue à ailes fait son nid dans un cendrier. Les oiseaux ont une capacité d'adaptation qui me laisse sans voix. Contournement du zoning d'Anderlecht. Odeur de colère devant l'entrée de l'usine Audi. Campement, feu, pneus et banderoles affichent leur colère face au projet de fermeture.
2: La fermeture d'Audi Bruxelles menace l'avenir de 3000 salariés directs et près d'un millier de travailleurs sous-traitants. De nombreux employés expriment leur déception, voire leur colère envers la direction du groupe Audi, qui a réalisé plus de 6 milliards d'euros de bénéfices en 2023.
3: Je suis en train de perdre, on va dire, une partie de mon avenir, mais on n'est pas en faillite. On n'est pas en faillite, et pourtant on ferme, on ne comprend pas.
0: Commune de Forêt. Marais Wills. Zone humide en zone urbaine. Grenouilles rieuses, canetons, tritons et poules d'eau font de la résistance. La ville se réveille.

Jour 22. Rue de la Loi, parking, chantier, Lego de tours vitrées. Sur un banc derrière le Parlement européen, un homme encravaté jusqu'aux oreilles se penche pour faire ses lacets. Entre deux secondes qui défilent, j'aperçois son âme d'enfant s'échapper de son costume trop grand. Clin d'œil d'humour belge. Dans le parc, des sculptures coulées dans le bronze représentent une bande d'autruches, la tête enfouie dans le sable. La réalité dépasse la fiction.

0: Cet après-midi, je retrouve Aline, ancienne banquière du groupe Dexia, devenue autrice et militante sur les questions financières. On erre dans le quartier européen. Elle me fait une visite guidée du quartier, un genre de lobby tour.
1: Donc là, on est au pied du Parlement européen. C'est un assez grand bâtiment, enfin c'est une assez grande série de bâtiments. C'est amusant de se retrouver là parce que c'est pas un endroit où les Bruxellois et les Bruxelloises viennent beaucoup en vrai. Moi je viens très rarement ici. C'est plutôt le terrain des lobbyistes ici. Et des lobbyistes à Bruxelles, il y en a à peu près 20 000 qui travaillent au quotidien ici. Et parmi ces 20 000 lobbyistes, on estime, bon à la grosse louche, hein, qu'il y en aurait presque 2 000 qui bossent sur les questions de finances. Et alors parmi ces 2000 qui bossent sur la finance, il y en aurait une cinquantaine qui défendent les intérêts des gens, les intérêts des travailleurs et des travailleuses, les intérêts des êtres vivants, les intérêts des... Bon, qui défendent de nombreux intérêts, pas tous. Par exemple, si on pense aux personnes sans papier, aux personnes en migration, bah, leurs intérêts ne sont pas défendus sur les questions financières.
0: Et les autres, ils font quoi?
1: Alors, les autres, c'est-à-dire l'essentiel des 2000... Bah, eux, ils défendent les intérêts des grandes boîtes financières. Et c'est assez monolithique comme programme, c'est faire en sorte que ces grosses boîtes financières, les banques, les sociétés d'assurance, tout ça, fassent un maximum d'argent. Et pour ça, ils mettent beaucoup d'argent et du temps surtout. Ils déploient des efforts assez considérables pour influencer les politiques européennes. Et en fait, il suffit d'y penser deux secondes pour se dire que c'est complètement de la triche, quoi.
0: Au-dessus de nos têtes, le flux des transactions financières.
2: These machines trade hundreds of thousands of times a second, making tiny...
3: Le trading à haute fréquence ou les logiciels qui font du trading 1 million de fois par seconde, ce qui n'a aucun sens économique.
4: Le trading haute fréquence permet de s'affranchir des effets négatifs de la psychologie humaine.
5: On peut jouer dans un intervalle de temps qui échappe aux autres boursiers.
4: Les traders sont souvent gagnés par le stress, la peur de perdre, mais aussi par l'excès de confiance.
5: Le délai d'initié est instantané.
6: Don't expect that recession.
3: Il faut juste interdire ça, c'est tout. Ça n'a aucune valeur sociale, aucune utilité.
0: Au sol, les trottoirs de la ville de Bruxelles. Mon corps semble avoir été écrasé par une avalanche de too much, assommé par un trop-plein d'informations. Sieste au parc, entourée de costumes cravates. Jour numéro... Je sais plus. Il est 5 heures ce matin quand Bruxelles se réveille dans une petite brume à l'air de mystère. Je croise un renard. Coucou toi. Rond-point Schuman, centre névralgique des institutions européennes. Direction Tervuren. Je poursuis mon pèlerinage sur le Santiago de Compostela de las Finanzas. Au sol, le liseron grignote le béton. Ma fascination pour le trading s'évapore au fil du chemin. Les antennes me laissent perplexe. Plus je les regarde, plus je me dis qu'elles ressemblent à des tambours de fanfare suspendus à un tas de ferraille. Que vont devenir ces carcasses le jour où elles vont tomber en désuétude?
7: Un écureuil avait fait son trésor de noisettes, je sais plus quoi, dans une parabole. Et du coup, bah, un jour, la parabole ne marchait plus. Et donc, cette fameuse vidéo où des opérateurs, des techniciens vont vider la parabole. Donc, ça tient à rien. Ça tient à rien.
0: Quelque part en Wallonie. J'ai perdu le fil du décompte des jours et j'ai arrêté de compter les kilomètres, mais on doit être à peu près à 500 bornes de Londres. Il en reste donc environ 200 jusqu'à Francfort. Tête à droite, entrepôt agro, un champ de patates, un tracteur asperge le tout de phytosanitaires. Tête à gauche, Saul pleureur. J'adore les Saul pleureurs, je sais pas pourquoi, je les trouve émouvants. Je me souviens du moment où mon environnement m'est apparu sans filtre. Je suis sortie de l'aveuglement, du déni, du cynisme dans lequel je baignais. J'ai basculé. J'ai repris pied. Quand on décrit les hautes sphères de la finance, on a toujours l'impression d'exagérer. Pourtant, franchement, souvent, la caricature, elle est en dessous de la réalité. Le truc, c'est que c'est difficile d'imaginer à quel point. Parce que si tu regardes à la loupe ce qui se passe dans le monde de la finance, bah t'as de quoi péter les plombs. Quand ça devient tangible, c'est intenable de rester les bras croisés. Le jour où tu captes qu'un trade peut déclencher une famine en une fraction de seconde, que la financiarisation, ce mot aride, obscur et technique, a le pouvoir de foutre à la rue ton pote et tous les habitants de ton quartier, ou que ta pote va crever car elle n'a pas les moyens de se soigner à cause des dernières secousses du cours de la bourse, eh ben crois-moi, tu deviens activiste. Je sais pas si c'est une histoire de prise de conscience, parfois ça suffit pas. Tant que tu fais pas de lien émotionnel, le fonctionnement de la finance, ça te passe au-dessus, mais littéralement. C'est seulement quand tu sens ça dans tes tripes que tu commences à faire le lien entre ce monde hors sol, nos addictions aux chiffres, à la vitesse, à la thune, à la destruction du vivant, et les gens et les espèces qui crèvent autour de toi, que la finance t'apparaît claquée au sol. Je sais ce que tu penses, que tu vas dire que c'est un discours à charge. T'as raison. C'est inaudible, sans issue, un discours à charge. À ce jeu-là, on perd tout le temps. Alors j'ai une idée. Ce que je trouverais intéressant, c'est de renverser la charge de la preuve. J'ai découvert ce concept de droit en lisant un article sur une affaire de viol en Australie. L'histoire, elle racontait que ça avait été au violeur de prouver qu'il n'avait pas violé. Changement de perspective. Et si c'était au monde de la finance de prouver son utilité pour l'intérêt général, de prouver qu'il soutienne l'économie réelle, qu'il n'est pas responsable des inégalités sociales, qu'il ne viole pas les lois, qu'il contribue au bien commun.

Serein. Dans les airs des transactions financières, par terre une jupilère. Ni une ni deux, mon filtre mort-vivant s'active sur le champ. Je retrace en un éclair le chemin de cette canette de bière. Fermentation basse température, fusion d'une brasserie belge avec un fonds d'investissement brésilien. Numéro 1 du marché des pils. Les traders savent pourquoi. Centrale Cockerill, ancien fleuron de la production d'acier. Le soleil couchant de fin de journée sur les carcasses rouillées et machines désossées imprime en moi une sensation de beauté paradoxale. L'atmosphère est énigmatique, le site magistral.

Plus de réseau, plus de notifications. Je me sens comme un maillon extrait de la chaîne de production. Sortie de route, Haute-Fagne. En ligne de mire, le signal de Beautrange. Je me rappelle le jour où j'ai découvert le projet de l'installation de l'antenne du signal de Beautrange.

Le poids plume du rouge-gorge au-dessus de moi, son sens de la mélodie et ses gènes de dinosaure me laissent bouche bée. Comment un être de 12 cm et de 21 grammes à tout casser peut-il produire un chant aussi puissant ?

L'antenne suivante est située à Simmerath, à la frontière belgo-allemande. Mais j'avoue, oui, j'ai décidé d'abandonner l'idée. J'arrive pas à y croire, mais j'ai dévié de ma trajectoire. La liberté de bifurquer devrait être inscrite dans le code du travail. Je me perds aux alentours de Montjoie. Bain de beauté, bain de forêt. Au bord de la rivière, j'enlève mes couches de vêtements comme des sédiments. Je décolle de la réalité. Je rêve du but.

mes oreilles à l'affût, j'adopte des gestes lents. Lorsqu'on reste silencieuse un long moment, immobile, les animaux oublient, ou plutôt acceptent notre présence et se remettent.

C'était Changer de fréquence. Réalisation, Luz Goutel. Prise de son additionnelle, Kabiria Chomel, Grégory Edelin, Marc Namblard. Montage, Roxane Brunet. Mixage, Vincent Venet. Regard extérieur, Ekaterina Vidic et Julie Ozou. Percussion, Grégory Edelin. Soutien à la recherche, Stéphane Verlet-Bottero. Une production Loops avec les soutiens du Fonds d'aide à la création radiophonique, du Fonds Gulliver, de l'Atelier de création sonore radiophonique, de la Fédération Wallonie-Bruxelles et de Virnoulvir. Merci à Alexandre Lomonier, Aline Farès, Alain Denot, Pascal Tison, Paul Virilio et Gaël Giraud. Merci à Barbara, Martha, Nina, Teresa, Kathleen, Paul, Claire, Anna, Jason, Agnès, Sophia, Jean-Luc, Amandine, Amélie, Cécile, Sébastien, Tamara, Audrey, Agnès, Pasco et Frédéric. Merci au Café Saint-Antoine, à Désorceler la Finance, à Finance Watch et au Gang du Hérisson. Et enfin, merci aux oiseaux.

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4: Bonsoir ou peut-être bonjour, tout dépend de l'endroit du monde d'où vous nous écoutez. En tout cas, ici à Paris, il est pile 20h.
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4: Ce sera Dimanche politique dans une dizaine de minutes avec nos deux invités. Bonsoir Stéphane Vernet.
6: Bonsoir.
4: Et nous serons rejoints par Stéphane Fournier. Mais tout de suite, c'est le journal. En Iran, à Téhéran, grande prière pour les funérailles de Khamenei sans son fils Mojtaba qui lui a succédé après avoir été grièvement blessé dans un raid américain. En France, dans les Pyrénées-Orientales, l'incendie reprend de la vigueur. L'étape du Tour de France a dû être modifiée pour demain. Les sports en cyclisme, le Mexicain Isaac Del Toro remporte la deuxième étape de la Grande Boucle au sommet de la colline de Barcelone. Et en Formule 1, Charles Leclerc sur Ferrari remporte le Grand Prix de Grande-Bretagne. Grande prière d'adieu à Téhéran ce matin en hommage à l'ancien guide suprême. La République islamique d'Iran commémore en effet la disparition d'Ali Khamenei, tué lors des frappes israélo-américaines de février dernier, lesquelles avaient déclenché la guerre. Malgré le cessez-le-feu, l'offensive israélo-américaine soutenue par plusieurs pays arabes continue d'alimenter la colère. Dans les rues de la capitale, Sami Boukhelifa a rencontré des Iraniens qui dénoncent ce qu'ils qualifient de trahison de certaines monarchies du Golfe depuis le début de la guerre.
7: Un mot est sur toutes les lèvres. Un mot s'affiche sur les banderoles, les voitures, les murs de Téhéran. Intiqam, vengeance. Mais comment venger la mort de l'ancien guide suprême? Pour Hamid, la réponse est simple. En chassant les Américains et les Israéliens du Moyen-Orient. Ce Téhéranais est remonté contre certains pays voisins qui ont, dit-il, aidé l'ennemi.
8: Nous n'avons pas commencé cette guerre. Elle nous a été imposée. Cette guerre a été lancée depuis le territoire des pays du Golfe. L'Iran était dans son bon droit de lancer des représailles contre ces pays du Golfe. Et cela concerne aussi la fermeture du détroit d'Ormuz. Nous avons le droit d'arrêter le trafic maritime.
7: Rive nord du détroit d'Ormuz, l'Iran. Rive sud, la péninsule arabique. Pour Hamid, les deux rives devraient être liées par bien plus que leur seule proximité géographique.
8: Ces pays du Golfe ont la même religion que nous. On est musulmans, ils sont musulmans, mais durant les dernières décennies, leurs dirigeants ont cessé de respecter les enseignements de l'islam. Je vise évidemment ceux qui gouvernent, pas leur peuple. Nous n'avons absolument aucun problème avec les peuples du monde et de la région, sauf un, Israël. Les Israéliens sont des envahisseurs qui n'appartiennent pas à la terre qu'ils occupent par la force.
7: Au-delà des soutiens de la République islamique, la guerre a aussi ébranlé certaines certitudes. Hors micro, une Iranienne très critique envers les autorités confie réécouter aujourd'hui les discours de l'ancien guide suprême avec beaucoup d'intérêt. En fait, il avait raison sur Israël et les États-Unis, dit-elle. Sami Boukhelifa, Téhéran. 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
4: Et cette guerre a des conséquences sur l'économie et le prix de l'essence. L'Arabie Saoudite, la Russie, cinq autres membres de l'OPEP+, décident de relever à nouveau leur quota de production de pétrole de 188 000 barils par jour. Depuis mars, l'OPEP+, n'a cessé d'augmenter sa production pour pallier les inconvénients provoqués par la guerre et alors que la reprise de la navigation dans le détroit d'Ormuz a repris partiellement. À plus long terme, il y aura un risque de surplus de production alors que la demande reste faible, notamment en Chine. Écoutez l'analyse de Omayoun Falakashahi, responsable de l'analyse pétrolière chez Kepler.
9: L'OPEP, depuis quelques années, avait mis en place des plans de coupe de production. Donc, ils sont plutôt dans une logique de récupération de parts de marché. C'est pourquoi ils augmentent leur production. Puisque durant la guerre, les Américains, mais aussi les Brésiliens et d'autres producteurs ont pris des parts de marché des pays du Moyen-Orient. Et le risque, c'est en effet une surabondance dans le sens où lorsque le détroit sera rouvert entièrement, on aura en fait beaucoup plus de production par rapport à la demande. La Chine a permis justement que les prix ne montent pas trop rapidement durant la guerre, puisque la Chine a fortement réduit ses importations et aussi ses activités de raffinage. Tant que la Chine ne revient pas fortement en tant qu'acheteur, il est fort à parier que les prix vont rester relativement faibles. C'est un problème pour les producteurs de pétrole, puisque on est souvent en présence d'États qui dépendent fortement des exportations d'hydrocarbures. Donc si les prix diminuent, ça peut être à double tranchant dans le sens où sur le court terme, même s'ils arrivent à augmenter les volumes d'exportation, ça ne va pas grandement améliorer les états de leurs finances publiques.
4: Des propos recueillis par Anne Verdaguer. Le chef de l'armée israélienne promet une action décisive contre le Hezbollah au Liban. Propos tenus lors d'une visite auprès de ses troupes à proximité du château de Beaufort dans le sud du pays. De son côté, le premier ministre israélien affirme que certains villages chrétiens du sud du Liban ont demandé à être annexés à Israël. Cela pour bénéficier d'une protection contre le Hezbollah pro-iranien. Grande-Bretagne, les ennuis continuent pour Nigel Farage, ex-héros du Brexit. Le chef de file de réforme UK, à l'extrême droite, est visé par de nouvelles accusations liées à la non-déclaration d'avantages en nature. Une enquête du Sunday Times révèle qu'il a également bénéficié, avant son élection, du soutien d'un homme condamné aux États-Unis, Emeline Pain.
3: Selon le Sunday Times, Nigel Farage a bénéficié de services en nature de la part de George Cotterell, trentenaire issu d'une dynastie anglaise fortunée, garde du corps, transport, logement dans un manoir proche de Buckingham Palace et rémunération d'une équipe pour gérer les réseaux sociaux du dirigeant d'extrême droite. Nigel Farage assure qu'il s'agit de cadeaux à caractère personnel. Les règles parlementaires stipulent que seuls les dons pouvant affecter le jugement des élus doivent être déclarés. Seulement, voilà, George Cotterell aurait tout intérêt à ce que Nigel Farage arrive au pouvoir. Déjà, il a été condamné aux États-Unis pour escroquerie et espère une grâce présidentielle. Or, Farage dispose de bonnes relations avec Donald Trump. Ensuite, George Cotterell serait impliqué dans un réseau de paris en crypto-monnaie, potentiellement illégal selon les lois britanniques, loi qu'un Nigel Farage élu Premier ministre pourrait contribuer à changer. L'intéressé rejette toute entorse aux règles de probité, mais plusieurs députés, travaillistes et libéraux-démocrates appellent à l'ouverture d'une enquête. Emeline Vallandre, RFI.
4: La politique en France, Édouard Philippe entre en scène lors d'un grand meeting à Paris. L'ancien Premier ministre et candidat Horizon à l'élection a promis de remettre la France sur la bonne voie, grâce notamment à un redressement des comptes du pays et à une refonte massive de l'école. La France est un pays inquiet, en colère, fatigué, mais qui sait très bien que tout n'est pas perdu, pour peu qu'on lui dise la vérité, qu'on lui montre la route, qu'on tienne enfin ce qu'on promet, a-t-il lancé devant ses militants. Et on en reparle dans quelques minutes dans Dimanche Politique. Par ailleurs, au congrès du Parti communiste, Fabien Roussel, reconduit dans ses fonctions de secrétaire national, réélu par 70% des voix, mais il n'a pas annoncé une nouvelle candidature à l'élection présidentielle prévue à l'an prochain. Il est à peu près sûr à 85%, dit-il. Dans le sud, non loin de Perpignan, mobilisation des secours sur un important incendie dans les Pyrénées-Orientales. La situation est très difficile, déclare le préfet du département, qui a ordonné l'évacuation du massif des Aspres. Soit environ 5000 personnes sont concernées. L'incendie a déjà parcouru 1650 hectares. Et la troisième étape du Tour de France cycliste, qui aura bien lieu demain, mais avec des adaptations, justement dans les Pyrénées-Orientales. Antoine Grenier.
6: Grande fête populaire estivale, le Tour se déroulera en partie à huis clos, annonce du préfet des Pyrénées-Orientales, où la course doit faire escale pour sa troisième étape. Face au danger des incendies, les autorités ont maintenu le parcours du peloton et les 196 km entre Granollers en Espagne et les Angles. Les coureurs emprunteront le chemin prévu, contrairement à la caravane publicitaire qui, elle, ne circulera pas. Le dispositif sera limité au passage des seuls coureurs et des véhicules indispensables à l'organisation de l'épreuve, ont expliqué les autorités. Le public, lui, est invité à ne pas se rendre aux abords du parcours. Des restrictions qui concernent les 44 derniers kilomètres et qui priveront les spectateurs du dénouement final de l'ascension jusqu'aux Angles. La ligne d'arrivée se situant à environ 70 kilomètres du lieu où l'incendie a démarré samedi soir. Nouvelle adaptation pour le Tour de France qui l'an passé avait déjà dû changer le cours de sa route lors de la 19e étape, à l'époque en raison de la découverte d'un foyer de dermatose nodulaire au sein d'un troupeau de bovins.
4: Venons-en au sport. Baptiste Leduc, le football, le Brésil et la Norvège vont se disputer ce soir une place en quart de finale de la Coupe du Monde.
10: Vinicius Junior contre Erling Haaland, il y aura du talent offensif ce soir à New York. Ce match sera la deuxième confrontation entre le Brésil et la Norvège dans une Coupe du Monde. En 1998, à Marseille, les Norvégiens avaient dominé la Seleção 2-1 en phase de poule. Ils sont d'ailleurs invaincus face aux Sud-Américains en quatre confrontations. Le sélectionneur norvégien Ståle Solbakken n'a pas manqué de le rappeler en conférence de presse.
11: Ce n'est pas tous les jours que l'on affronte une équipe comme le Brésil. C'est vrai que dans l'historique des rencontres entre le Brésil et la Norvège, il n'y a aucune victoire pour eux. Même s'il faut avouer qu'il n'y a pas eu tant de matchs que ça. On a même évité de vous affronter parce qu'on aime bien cette statistique. Donc on a refusé toutes les demandes de matchs amicaux du Brésil ces 20 dernières années. Mais cette fois, nous n'avons pas d'autre choix et nous avons une réelle chance de passer.
10: Brésil-Norvège, la rencontre sera à suivre en direct et en intégralité sur nos antennes africaines dans une heure et demie maintenant.
4: Et puis le deuxième huitième de finale opposera le Mexique à l'Angleterre. Alors les Anglais seront en terrain hostile. Hein.
10: Oui, puisque le match va se jouer à Mexico dans le stade Aztec, celui où les Mexicains ont régalé leurs supporters depuis le début de ce mondial. L'Angleterre n'aura pas les faveurs du public et elle devra aussi se retrouver confiance dans son jeu. Les Trois Lions ont peiné pour battre la RDC au tour précédent. Cette fois-ci, la route s'élève encore un peu. Au au sens figuré comme au sens propre, puisque ce huitième de finale va se disputer à 2200 mètres d'altitude.
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T'avais la qualité et la capacité à te reconnaître en cas de cause et à considérer toute cause. Autorise en toute liberté l'univers estiglant à nourrir le tout corps de compassion et amour. 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La porte du corps est à manifester la guidance et à immense chance condition. Elle n'est pas gérée tout le plus dans le tout corps que recevait la lutte estiglante de l'amour et de la sagesse et que tu n'y fiques à terre. 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Parace qui est la révérence, la noblesse de corps, l'humilité qui se dit en chinois mandarin Kong Ching. Et en général, qu'il y a ce mot qui utilise, qui est la plus grande de la cinq qualités du corps, qui se disent Wuxin. En l'espace de tout corps, continue de t'esloucher, continue de t'estiver et de respirer tranquillement. En l'espace de tout corps, qui est le tout vertadel, la tua vertadera nature. À l'escale de l'univers, l'humanité n'est pas tant importante. 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D'après Well Being With You de 2014 de Yuan Tzu.
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Porte des plats et à une autre cop, yeu arrun las vacances. Le temps de ta méditation guidée en Yuangong Qigong, Dong Yuan, la septième méthode. Elle referme cette série de 39 épisodes. Salut, Doumenge avec toi pour quelques minutes. Gong Jing est une des premières clés pour cultiver sa vie qu'a reçue Yuan Ze d'un maître qu'il visitait. Mets-toi dans un corps détendu comme tu sais le faire maintenant, suspendu par Bai Wei, prends quelques respirations. Ton esprit au milieu du corps en dessous, prends conscience de l'espace, du vide immense en dessous, en toi. Élargis cet espace dans toutes les directions vers l'extérieur et tu fais un, tu fais une avec l'univers. Ramène la conscience au-dedans de toi, en dessous, calme et paisible. Ouvre-toi à l'univers avec le plus grand Gong Jing, humilité et respect absolu. Une qualité que tu as en toi, que tu peux affiner, raffiner, cultiver, celle de te trouver dans chaque chose et de considérer d'accueillir toute chose. Autorise avec toute ta liberté l'univers éclatant à nourrir ton cœur avec compassion et amour. Relâchée, libre et joyeuse, joyeux, le chi circule en liberté et en harmonie. Passe au Kaishin Verse, au verset du cœur. Le ciel, la terre et l'humain sont tous tes enseignants d'une sagesse infinie. Tu ouvres ton Shinmen pour manifester la confiance et les aimer inconditionnellement. Avec gratitude dans ton cœur, tu reçois la lumière éclatante de leur amour, de leur sagesse, et tu t'unifies à elles. Tes chaînes, ton vrai toi, ton toi naturel, ton Yi, ta conscience et Shin, ton cœur, sont entièrement aligné avec la lumière du Tao. Avec Gong Jing, réalisation et sagesse grandissent. Tu ne fais plus qu'une, tu ne fais plus qu'un avec la lumière de la sagesse de l'univers. Continue à te relâcher. Gong Jing est la plus grande des cinq qualités du cœur, de Wuxin. Gong Jing, c'est la révérence, la noblesse de cœur, l'humilité, le vrai respect. C'est aussi les autres qualités rassemblées, confiance, ouverture, amour et gratitude. Avec elles, en grand, dans l'espace de ton cœur, tu es toi-même, ta véritable nature, ton vrai toi. À l'échelle de l'univers, l'humanité n'est pas si importante. Cependant, nous nous voyons si importants que cela en diminue et affecte notre respect et notre admiration envers l'univers. Et si nous restons à notre juste place, nous sommes capables de voir que nous appartenons à ce grand tout. Nous ne lui sommes ni inférieurs ni supérieurs. Nous sommes tous connectés les uns aux autres. Chaque vie est précieuse. Gong Jing, l'altérité, l'humilité, le respect nous permettent d'accéder à la sagesse de l'univers. Gong Jing, l'altérité, l'humilité, le respect, c'est garder un espace vaste, immense à l'intérieur de ton cœur pour tout recevoir et apprendre de toute chose.
Te faire humble, c'est regarder les choses en toi, te posant la question, qu'est-ce que je peux apprendre de cette chose? Qu'a-t-elle à m'enseigner? Toute la bonté peut être trouvée à l'intérieur de ton cœur. Il est complet. C'est pourquoi nous disons qu'il est inutile de chercher dehors les trésors de ta vie. Ils sont tous en toi. D'après Wellbeing With You de 2014 de Yuan Tzu, il y a eu des rééditions. La vision que nous avons de Gong Jing se travaille avec Wuxin, les qualités du cœur. Tapote le chi de Mingmen au milieu des reins et jusqu'aux pieds. Remonte par le dedans des pieds et des jambes jusqu'aux zen et au dantian inférieur. Ouvre les bras sur les côtés, recueille le chi et les informations échangées pendant cette pratique et incorpore-les au dantian du bas. Gong Jing referme cette série de Yuan Gong Chi Kong. Les épisodes en sont toujours en écoute à la demande et tu peux y revenir dès que tu en éprouves le besoin. Tu finis maintenant par la tête et le visage. Porte-toi bien et à une autre fois peut-être après les vacances.

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0: peut-être un vague parfum. Je ne me souviens vraiment de rien. 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Et sans doute aussi des vêtements, sinon je me serais souvenu de...
1: Non, merci.

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1: 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Ici commence notre voyage

constater quand on s'éloigne du front de mer, les pins parasols et la végétation méditerranéenne vous accueillent. Mais il ne faut pas hésiter d'aller dans l'arrière-pays, car la côte a une forte densité, forte urbanisation. Alors on va essayer, tout le long de l'émission, de trouver quelques endroits intimes comme celui-ci.

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17h. Mètres d'altitude. Quelques branches de mimosa qui commencent à fleurir. Au bord d'une petite rivière qui serpente entre les massifs de végétation et de chênes lièges. Avec ses écorces boursouflées donnant à l'arbre, au tronc de l'arbre, beaucoup de relief.

c'est le silence du monde végétal. Nulle brise de vent. 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C'est lié à la baisse du jour et à la chute de température. Estérel de janvier, moment privilégié.

est un bond. 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

piste forestière de la Cadière. Forêt de l'Estérel. Réserve naturelle. Quelques kilomètres ont suffi pour passer des criques confidentielles avec la mer à ses chemins. Qui recouvre le massif de l'Estérel.

ces montagnes. Magnifiques. Bordées par le littoral. Sont fortement recherchées, touristiquement parlant. C'est pourquoi il vaut mieux s'y promener hors saison.

suffisante et légère intimité. Et s'échapper des zones touristiques.

ravions-nous ?

écran végétal. Là. Sous les arbres. Et les taillis.

Parfois, selon l'angle du micro, on entend le bruit de fond de la route, de la corniche d'Estérel qui mène à Cannes. Quel contraste entre ce monde sauvage qui jouxte à quelques vingtaines de kilomètres l'agglomération de Cannes. Et de toutes les villas de milliardaires qu'il y a sur la côte, rien ne vaut ceci à mes oreilles et peut-être aux vôtres.

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là je suis trop émue parce que vous savez quoi, quand les musiciens ils chantent ça, enfin ils jouent ça, c'est que

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3: Hugo Dewar.
4: Et à la une de cette édition, la reprise des combats au Mali, journée de fortes tensions hier dimanche dans le nord du pays pour tenter de contrôler la ville stratégique de Hanéfis. La guerre qui continue aussi entre l'Ukraine et la Russie, nouvelles attaques aériennes sur Kiev en ce moment, la ville de Sébastopol coupée d'électricité en raison d'attaques ukrainiennes sur des infrastructures énergétiques. Et puis la troisième étape du Tour de France, perturbée ce lundi par les flammes qui continuent de progresser dans les Pyrénées-Orientales. Pour la sécurité de tous, il n'y aura pas de supporters le long des routes françaises. Après les attaques coordonnées de samedi contre plusieurs localités, les combats ont donc repris hier dimanche dans le nord du Mali. D'un côté, l'armée régulière soutenue par les mercenaires russes et de l'autre, la coalition composée des djihadistes du Jnim affiliés à Al-Qaïda et les rebelles indépendantistes du Front de Libération de l'Azawad. La bataille pour le contrôle de la localité stratégique de Hanéfis dans le nord du Mali s'est poursuivie toute la journée avec de violents affrontements. Le point avec notre correspondant régional Serge Daniel.
5: Tôt ce dimanche, dans le ciel de la localité de Hanéfis, les hélicoptères de l'armée malienne ont essuyé des tirs. La coalition combattant indépendantiste et djihadiste a empêché les appareils d'atterrir pour ravitailler les troupes régulières retranchées dans le camp militaire. Les assaillants contrôlent toujours la ville et ont fait de nombreux prisonniers dans les rangs de l'armée nationale. Un peu plus au sud, à environ 140 km de la ville de Gao, un imposant convoi terrestre de l'armée malienne appuyé par les paramilitaires russes, est tombé dans une embuscade tendue par les combattants indépendantistes et djihadistes. Des véhicules du convoi incendiés ou abandonnés, au moins un hélicoptère détruit, le convoi était obligé de rebrousser chemin